0: Je voudrais bien. Je serais ravi si je pouvais vous dire cette chanson. Oui. Oui. Oui. Oui, excusez-moi un second. Je voudrais bien vous dire que je serais ravi si cette chanson que je vais chanter maintenant, je pourrais la dire en français. Mais malheureusement, c'est très difficile de dire les mêmes choses en français qu'en espagnol, surtout quand on parle de la naissance. Mon père, il est gynécologue et on est habitués, estamos acostumbrados en casa, siempre, a ver nacer a los babies, ¿no? Porque, claro, mi padre es ginecólogo y cuando se ponen de 4 o 9 meses, ustedes saben, llega el baby después y... El caso es que desde que soy muy pequeño, depuis que soy très jeune, j'ai compris et on m'a appris dans ma vie que tout le monde naît avec les yeux comme ça.
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